Ceux qui sont capables de tenir ferme pendant l'œuvre de jugement et de châtiment de Dieu au cours des derniers jours, c'est-à-dire au cours de la dernière œuvre de purification, entreront dans le repos final avec Dieu. Donc, ceux qui entrent dans le repos se seront libérés de l'influence de Satan et auront été gagnés par Dieu uniquement après avoir vécu son œuvre de purification finale. Ces humains qui auront été finalement gagnés par Dieu entreront dans le repos

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Psaume 118. Louez l'Éternel, car il est bon, car sa miséricorde dure à toujours. Israël dise, car sa miséricorde dure à toujours. Que la maison d'Aaron dise, car sa miséricorde dure à toujours. Que ceux qui craignent l'Éternel disent, car sa miséricorde dure à toujours. Du sein de la détresse j'ai invoqué l'Éternel. L'Éternel m'a exaucé, m'a mis au large. L'Éternel est pour moi, je ne crains rien. Que peuvent me faire des hommes? L'Éternel est mon secours et je me réjouis à la vue de mes ennemis. Mieux vaut chercher un refuge en l'Éternel que de se confier à l'homme. Mieux vaut chercher un refuge en l'Éternel que de se confier au grand. Toutes les nations m'environnaient. Au nom de l'Éternel, je les taille en pièces. Elles m'environnaient, m'enveloppaient. Au nom de l'Éternel, je les taille en pièces. Elles m'environnaient comme des abeilles. Elles s'éteignent comme un feu d'épine. Au nom de l'Éternel, je les taille en pièces. Tu me poussais pour me faire tomber, mais l'Éternel m'a secouru. L'Éternel est ma force et le sujet de mes louanges. C'est lui qui m'a sauvé. Des cris de triomphe et de salut s'élèvent dans les tentes des justes. La droite de l'Éternel manifeste sa puissance. La droite de l'Éternel est élevée. La droite de l'Éternel manifeste sa puissance. Je ne mourrai pas. Je vivrai et je raconterai les œuvres de l'Éternel. L'Éternel m'a châtié, mais il ne m'a pas livré à la mort. Ouvrez-moi les portes de la justice. J'entrerai. Je louerai l'Éternel. Voici la porte de l'Éternel. C'est par elle qu'entrent les justes. Je te loue parce que tu m'as exaucé, parce que tu m'as sauvé. La pierre qu'ont rejetée ceux qui bâtissaient est devenue la principale de l'angle. C'est de l'Éternel que cela est venu. C'est un prodige à nos yeux. C'est ici la journée que l'Éternel a faite. Qu'elle soit pour nous un sujet d'allégresse et de joie. Ô Éternel, accorde le salut, ô Éternel, donne la prospérité. Béni soit celui qui vient au nom de l'Éternel. Nous vous bénissons de la maison de l'Éternel. L'Éternel est Dieu et il nous éclaire. Attachez la victime avec des liens, amenez-la jusqu'aux cornes de l'autel. Tu es mon Dieu et je te louerai, mon Dieu. Je t'exalterai. Louez l'Éternel car il est bon, car sa miséricorde durera toujours.

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0: 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Le rêve poisson, lui symboliser résurrection. Le rêve poisson, lui symboliser fécondité. 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

l'abri du Très-Haut repose à l'ombre du Tout-Puissant. Je dis à l'Éternel mon refuge et ma forteresse, mon Dieu en qui je me confie, car c'est lui qui te délivre du filet de l'oiseleur, de la peste et de ses ravages. Il te couvrira de ses plumes et tu trouveras un refuge sous ses ailes. Sa fidélité est un bouclier et une cuirasse. Tu ne craindras ni les terreurs de la nuit, ni la flèche qui vole le jour, ni la peste qui marche dans les ténèbres, ni la contagion qui frappe en plein midi. Que 1000 tombent à ton côté et 10 000 à ta droite, tu ne seras pas atteint. De tes yeux seulement tu regarderas et tu verras la rétribution des méchants. Oui, car tu es mon refuge, ô Éternel. Tu fais du Très-Haut ta retraite. Aucun malheur ne t'arrivera, aucun fléau n'approchera de ta tente. Car il ordonnera à ses anges de te garder dans toutes tes voies. Ils te porteront sur sa main. Alléluia. Oui, ils te porteront sur les mains, de peur que ton pied ne heurte contre une pierre. Tu marcheras sur le lion et sur l'aspic. Tu fouleras le lionceau et le dragon. Puisqu'il m'aime, je le délivrerai, je le protégerai. Puisqu'il connaît mon nom, il m'invoquera, je lui répondrai. Je serai avec lui dans la détresse. Je le délivrerai et je le glorifierai. Je le rassasirai de longs jours et je lui ferai voir mon salut. Parole du Seigneur que nous joignent dans le psaume 91, frères et sœurs bien-aimés dans le Seigneur. 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
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Donc il demandait pour Timothée garder le dépôt, mais pour Timothée garder le dépôt, et faudrait-il que Timothée évite genre de discours, éviter toute dispute de mots qui est capable fait que les perdu et bien dépôt ça. 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Dans 2 Timothée chapitre 1 verset 12, et c'est à cause de cela que je souffre ces choses, mais je n'ai point honte car je sais en qui j'ai cru. Je suis persuadé qu'il a la puissance de garder mon dépôt jusqu'à ce jour. Hein? Et dans verset 14, elle dit: garde le bon dépôt par le Saint-Esprit. 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
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Et ça fait que nous encourageons tout le monde pour rester toujours connecté ensemble dans la prière. Rester ensemble dans la prière. Prière de maison en maison. Et c'est très bien, mais on connaît. 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
0: 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Donc pendant la journée et le soir, nous pas aucun problème, nous capable manger pendant la nuit. Et donc ou même qui fait jeûne ça ensemble avec nous et nous aurons la prière pendant trois fois au cours de la journée. Donc nous aurons la possibilité de prier ensemble à 5h du matin, notre première prière, et notre deuxième prière sera disponible à midi et il y aura une troisième prière à minuit. Donc soyez au rendez-vous, donc ou même qui concerné par, eh bien, les gens de persécution, ça a eu. 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Écoutez, la parole de Dieu nous dit dans Luc chapitre 10, le verset 19, « Voici, je vous ai donné le pouvoir sur toute la puissance de l'ennemi, sur les scorpions et sur les serpents et sur toute la puissance de l'ennemi, et rien ne pourra vous nuire. Le Seigneur vous a donné le pouvoir. » À vous de saisir, à vous de prendre votre autorité sur l'ennemi. Le Seigneur va pas ennemi en droit pour nuire la vie ou pour nuire la vie petite. C'est où? Et puisque le jeûne, c'est une gros âme capable d'utiliser contre l'ennemi.

0: Satan, lorsqu'on veut repousser l'ennemi. Pour jeûner à tout, c'est pas facile parce que rester sans rien manger pendant un jour, ou pendant deux jours, pendant trois jours, ça va dépendre de votre habitude au jeûne. Donc, au café, trois jours, suivi, ça va dépendre de l'habitude. Est-ce qu'on habitue à jeûner? Mais si vous n'avez pas l'habitude de jeûner, donc, il faut toujours commencer avec un petit jeûne. Un jeûne de 6 heures de temps ou de 12 heures de temps, et pas plus. Et puis, ainsi de suite, on va pas habituer au café un jour en plein, c'est-à-dire une journée et une nuit, comme Jésus-Christ, notre Seigneur, qui a jeûné pendant 40 jours, 40 nuits. Donc, il a jeûné 40 jours, 40 nuits. Donc, il a jeûné pendant 40 jours et pendant 40 nuits. Donc, et le Seigneur, il était préparé pour ça. Donc, et nous-mêmes, c'est pour nous connaître que nous n'avons pas une limite 40 jours, 40 nuits. Nous n'avons pas jeûné 40 jours, 40 nuits. Suivi, non. Il y a des gens qui font, ils sautent quelques jours, ou bien ils font 40 journées. C'est-à-dire, ils font de 6 heures du matin à 6 heures de l'après-midi. OK? Et puis, ils mangent bloc 6 heures. Et même là encore, ça, la BCO, parce que la déranger système organique ou tout, mais ça apporte un bien spirituel, ça apporte un bienfait spirituel extraordinaire. Mais oui, lorsque vous jeûnez, vous faites des jeûnes qui longues, l'offre inhabituelle, s'il vous plaît, à noter lorsque vous faites habituel. Donc, nous aurons la possibilité de jeûner ensemble pendant ces trois jours, 1er, 2, 3 novembre. Donc, nous serons en jeûne. Même si que distance sépare nous, même si que nous pas kawé, mais en esprit nous sommes connectés. Donc en esprit gain union d'esprit. Donc n'a kembo dans la prière pendant ces trois jours, 1er de 3 novembre, ou même qui c'est un monde qui persécuté, un monde qui toujours gagne nuisance satanique. Soit dans la vie ou bien dans la famille. Donc, on a campé avec vous dans la prière pendant trois jours, ça y est, 1er, 2, 3 novembre, cap vini là. Donc, c'est très important. Et on a gagné une prière pendant trois fois. Et le jour, trois fois le jour, matin, et puis à midi, et puis à minuit. Donc, on va camper avec nous dans la prière. Et puis, on a jeûné de 6 heures du matin jusqu'à 6 heures de l'après-midi. Donc, c'est avec de l'eau seulement. Quel que soit côté. Donc, le jeûne a commencé à 6 heures du matin pour arriver 6 heures de l'après-midi. Donc, et dans cet intervalle où vous ne pouvez pas manger nourriture solide, donc vous devez boire de l'eau seulement. Donc, pour qu'ils soient fait jeûne, ça, c'est pour votre délivrance spirituelle. La parole de Dieu nous fait comprendre que gain ennemi à combattre, c'est par le jeûne. C'est par le jeûne pour nous remporter la victoire. Gain démon pour nous mettre dehors dans la vie, nous, c'est jeûner pour nous jeûner. Et tout en nous pas jeûner pour nous casser feu, pour nous chavirer, pour nous rouler, eh bien, nous pas braler. C'est pour nous jeûner. C'est la Bible qui dit nous ça dans Matthieu 17, verset 21. Cette sorte de démons ne sortent que par la prière et par le jeûne. Donc, gagner des démons, c'est la prière intense et le jeûne qui nous mettre dehors. 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Donc, pendant la période, ça y est, augmentez le volume de prière, augmentez le temps de prière, et n'a pas là avec vous pour nous capables la prière ensemble. Même si nous avons un jeûne également en Haïti, mais nous sommes capables de jeûner ensemble avec nous. C'est très important. 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
2: 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Deutéronome chapitre 19, le verset 14. Dans Deutéronome 19, verset 14, il dit, tu ne réquilleras point les bornes de ton prochain posées par tes ancêtres dans l'héritage que tu auras au pays dont l'Éternel, ton Dieu, te donne la possession. Et le texte n'a plus, c'est Proverbe, chapitre 22, les versets 28. Il dit, ne déplace pas la bonne ancienne que tes pères ont posée. Ne déplace pas la bonne ancienne que tes pères ont posée. 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Si ma prend dans la vie courante, je suis capable de dire bonne, l'identifier le point de départ et le point d'arrivée. Et nous sommes capables de prendre dans le contexte théologique, là on parle de bonne, on parle de doctrine. Parce que nous joignons dans 1 Corinthiens chapitre 3, les versets 11, l'apôtre Paul dit que personne ne peut poser un autre fondement que celui qui a été posé, à savoir Jésus-Christ. Ça veut dire apôtre Paul fait comprendre lorsque Christ est venu, les gon fondation il était posé. 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J'ai un père biologique, j'ai les dire le père. J'ai un père spirituel. J'ai différents types de pères qui existaient. Mais parlez-nous des fondations qui ont été posées. Nous avons besoin de suivre les traces. 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Nous joignons des pères qui encore existent. Par exemple, lorsque vous parlez de père spirituel, vous parlez des hommes de Dieu positionnés dans le ministère, dans l'église. Les sont papa qui là pour diriger le peuple. Les gens ont côté le commencer à partir des révélations, les recevoir. Et les gens ont côté le praler. Et nous joignons la Bible dit dans Proverbe chapitre 20, les versets 20. 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Et s'il quitte la vraie direction, la Bible révèle aussi clair, il dit lampe à péten, dans le temps fait noir. 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Ça veut dire l'esprit a commencé à fonctionner dans Noah. Il n'a pas commencé à joindre ça. La révélation de Dieu. Il a commencé à tomber. Il a commencé à entrer dans le déroutage. La ville a dérouté parce qu'il n'a pas suivi trace monde qu'il a pour diriger. 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Chaque grand monde qui vient joindre bon Dieu, il a une trace à suivre. Il a un leader que bon Dieu mettait sous tête lui. 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Il y a un moyen pour que lui vive pas cool avec Dieu, lui doit leader sous tête lui a respect. 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Mais automatiquement sous-estimer, lui critiquer, lui mépriser. C'est automatiquement la ville commence à tomber en défaillance. 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Et les jours où nous violons le code disciplinaire, c'est les jours où la vie nous commence à tomber en défaillance. 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Par exemple, nous jouons l'évangile, l'Ichita sur une doctrine. Et c'est à partir des doctrines que nous avons besoin de respecter. Et lorsqu'il respecte le code doctrinaire, là, la ville a aller de l'avant. 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
2: 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Est-ce que bon Dieu va oublier? 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Et de vous chercher le abjoigné. Mais si vous êtes bois croisé, vous ne pouvez pas jouer une assistance. 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Et lorsque Adam viole les principes là, sentence prale tombe sur Adam. 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Avec postérité serpent. Il dit, mais la seule condition, vous avez mordé femme dans le talon, mais la crasé tête. Ça veut dire, depuis l'homme, pour avoir deux postérités, pour avoir deux nations qui existaient dans le monde. C'est nation femme et puis nation serpent. Nation serpent a traîné sous le ventre. C'est sa prophétie à bail sur lui. Nation serpent. A manger poussière. Nation serpent. A connaît toutes sortes de tribulations. Il dit, mais nation femme, non. La persécuté. Parce que talon a piché. Mais la Bible révélée.

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Parce que vous venez que même ressemblance, blé pas trop différent. 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Ou je n'y a toujours même côté, il y a dans même direction, il marche ensemble.

0: prière. Bonjour, Captain Ebo.
1: Alléluia. À nous garder le texte ensemble avec nous. C'est Jean chapitre 8. Jean chapitre 8. Dans Jean chapitre 8. À partir du verset 33. Dans Jean chapitre 8, la Bible révèle ces nations femmes ça qui viennent toujours petit Abraham. Jésus-Christ est en discussion avec les pharisiens. Et les pharisiens répondent, ils disent, nous sommes la postérité d'Abraham. Il dit, nous tirer des femmes. Non. Il dit, et nous ne fûmes jamais esclaves de personne. Comment il dit, vous deviendrez libres. En vérité, je vous l'ai dit, les répliqua Jésus. Quiconque se livra au péché est esclave du péché. Il dit, oh, l'esclave ne demeure pas toujours dans la maison. Il dit, les fils, ils demeurent toujours. Il dit, si donc les fils vous affranchissent, vous serez réellement libre. Ça veut dire d'après texte ça, vous montrez un monde qui a sauté dans la nation serpent pour l'entrer dans la nation femme. Lorsqu'elle est dans la nation serpent, il dit c'est le fils qui a besoin d'affranchir. Il dit lorsque le fils affranchit, il a complètement libéré des systèmes d'esclavage que serpent a relé. Il dit je sais que vous êtes la postérité d'Abraham, mais vous cherchez à me faire mourir parce que ma parole ne pénètre pas en vous. Il dit je vis chez mon père. Et vous, vous faites ce que vous avez entendu de la part de votre père. Jésus-Christ a parlé avec les pharisiens toujours. Il dit, fais ça, moi, papa m'a fait. Il dit, même, fais ça, papa a fait. Qui ça veut dire? Jésus-Christ a révélé avec les pharisiens. Si nous sommes sortis de la nation femme, qui est la nation femme, nous n'avons pas servi en nuit. Au contraire, nous avons suivi la même trace. Il dit, mais c'est parce que nous sortons dans l'autre nation qui c'est papa nous et qui est-ce qui va révéler dans verset Pibal dit exactement qui est-ce qui est papa nous. Il dit dans verset continué il dit on répond notre père c'est Abraham. Jésus l'a dit si vous étiez enfant d'Abraham vous feriez les œuvres d'Abraham. Si vous étiez petit Abraham vous avez fait ça Abraham a fait parce que attitude n'est pas sorti d'Abraham. Il dit maintenant vous cherchez à me faire mourir. Moi qui vous ai dit la vérité que j'ai entendu de Dieu. C'est là, Abraham ne l'a point fait. Il dit, vous faites les œuvres de votre père. Et il lui dit, nous ne sommes pas des enfants illégitimes. Il dit, nous avons un seul père. Jésus lui dit, si Dieu était votre père, vous m'aimeriez. Il dit, car c'est de Dieu que je suis sorti et que je viens. Je ne suis pas venu de moi-même, mais c'est lui qui m'a envoyé. Pourquoi? Ne comprenez-vous pas mon langage? Parce que vous ne pouvez écouter ma parole. Il dit, vous avez pour père les diables et vous voulez accomplir les désirs de votre père. Il a été maîtrisé dès le commencement. Il ne se tient pas dans la vérité parce qu'il n'a pas vérité en lui. Lorsqu'il profère le mensonge, il parle de son propre fond car il est menteur et le père du mensonge. Qui ça nous comprend par là dans le texte là? Dans Jean chapitre 8, texte a précisé. Jésus-Christ a une discussion qu'il a ensemble avec les pharisiens. La petite pharisiens n'ont pas sorti de Dieu. Nous sorti de l'autre nation. Parce que, quoi, vous voulez, il y a deux nations. Nation qui sorti de Dieu avec nation qui sorti de serpents. Abraham sorti de Dieu. C'est peut-être ça la Bible dit dans Galates chapitre 3. Il dit, nous c'est postérité d'Abraham. Et tu es un prophétie qui te baille sur Abraham. Il dit, toutes les nations de la terre seront bénies en ta postérité. Et lorsque Christ vient dans Galates chapitre 3, il dit, pas moi, Jésus-Christ, nous bénis en Abraham. Nous venons d'Abraham comme étant papa nous. Et dit, lorsque nous
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1: et si nous sortons
2: toujours,
1: 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Qui ça fait Jésus-Christ à combattre, messieurs? 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Dans mitan nous là nous gagne des nations. 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
1: 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Il dit, il va manger poussière terre. Parce qu'il a un maudit, malédiction à tomber sur lui. 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La Bible voulait faire nous connaître. Thème réellement voulait faire nous connaître en réalité. C'est qui réalité? Thème voulait faire nous connaître. Trace pour nous suivre. Lorsque nous d'accord suivre trace là, la vie nous, la peut aller de progrès en progrès. Mais lorsque nous pas suivre trace là, la vie nous a dérouté. La vie nous a échoué. 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Est-ce que tu m'en as à l'école? S'il pas étudier, il pas travailler, il pas prêt ici. 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

0: fait partie de la chair. Si nous sortons dans l'esprit, il y a possibilité pour nous vivre les choses de l'esprit. 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
0: Mais l'esprit continue toujours. La chair commence vite et la chair finit vite. Mais l'esprit commence lentement et puis l'esprit allait très loin. C'est la chair qui fait un nec sentir le fier pour le cabaret revolver dans la main. 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Et puis pour le faire parler de lui. Pour le paraître vite. Et puis pour le finir vite. On m'a entendu. Et puis on m'a dit disparaître. Mais l'esprit permet tout sembler ou sembler. Jusqu'à ce que Pile Wash là grandit. Et puis pour aller de hauteur en hauteur. Ça veut dire l'esprit demande la patience. Mais la chair dit aller avec rapidité. L'esprit dit ou donne. Saison par saison fort. Mais la chair dit, débrouille pour mettre tête tout dehors. 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Et puis même côté, vous crabinez le monde. Et pour vous finir mal. Parce que toutes sortes de crabinez, vous pour retourner comme un jugement pour la vie. Ça veut dire type de postérité, type de position, c'est ça qui va définir la finalité de la vie. Est-ce que c'est serpent qui s'est ligné? Ou à suivre. Est-ce que c'est postérité femme qu'on suit? Et les pharisiens, c'était des hommes religieux. N'est-ce qui t'aiguent vivre, n'est-ce qui t'aiguent des connaissances, n'est-ce qui t'aiguent dans le Sanhédrin, n'est-ce qui t'aiguent pile capacité pour te con théologie. Mais ça va pour autant. Ils ont ignoré le Messie. Et c'est même eux même encore qui t'ont crucifié. Ça veut dire, l'église a parti dans la bonne direction. Marcher l'église à Québec, micro, chanter, pas dire dans la bonne direction. Mais c'est qui, ma bonne direction, elle est définie à partir de comment finalité a bien. Ce n'est pas commencement qui est important, c'est jour à finir qui est important. Est-ce que vous lancez ma veille? 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C'est ça qui est important. Et c'est ça qui a défini réellement. Est-ce que je suis trace là? Je dis à nous juste une introduction pour nous entrer en dedans profondeur. En dedans profondeur maintenant. 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Il y a deux générations. Une génération serpent.
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0: Génération serpent. Les déguisés. Les prennent toute forme. Génération serpent. Les des loges habillées dans le temps. 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Il y a des personnes qui ne sont pas converties à n'importe moment, même s'ils n'ont mis tant nous, ils ont levé la tête sous tête, ils disent vieux bagage. 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Il y a une connaissance, il y a une intelligence, il y a une capacité. Génération serpent, il est tellement profond, il est même prêché avec onction. Parce que génération serpent, il est difficile pour identifier. Mais il y a un temps pour arriver à identifier génération serpent. On peut identifier avec les jours, on peut identifier avec les temps. Tant qu'il va venir, il faut connaître est-ce que c'était serpent ou bien est-ce que c'était femme non, qui était dans le temps. 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

0: Parce qu'ils pensent que le Saint-Esprit va se saisir de sans qu'ils puissent collaborer. Le réveil a toujours été déclenché par des baptêmes dans le Saint-Esprit. Lorsque Dieu veut réveiller une église, il y a beaucoup de baptêmes dans le Saint-Esprit. Lorsque Dieu veut réveiller une nation, il y a beaucoup de baptêmes dans le Saint-Esprit. Car il est impossible de vivre le réveil sans le baptême de l'Esprit. Et vous savez, bien aimé, pour vivre le réveil, il faut le chercher aujourd'hui pour aujourd'hui. Ah, je répète, pour vivre le réveil, il faut le chercher aujourd'hui pour aujourd'hui. Ça veut dire tous les jours que tu demandes le réveil, tu t'attends à ce qui puisse arriver maintenant. Un jour, le Saint-Esprit a rempli une femme. Elle a commencé à parler en d'autres langues. Et puis demain une autre. Et puis demain une autre. Et puis demain, demain, demain. Et lui-même, Papa Seymour, a été baptisé du Saint-Esprit. L'Esprit de Dieu me dit de vous dire ceci. Si Dieu ne nous remplit pas, il ne peut pas sortir d'ici. Il faut d'abord que nous soyons remplis. C'est le débordement de Dieu qui fait le réveil. Nous ici, nous devons avoir soif. Nous ici, nous devons avoir faim. Et si Dieu nous remplit, alors la gloire de Dieu sortira sur cette avenue.
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0: Dans le Saint-Esprit, et principalement, il y a un signe qui accompagne le baptême dans le Saint-Esprit, le signe qu'on appelle le parler en d'autres langues. Amen. La Bible nous dit dans Acte 2 que lorsque la chambre haute fut remplie et qu'ils ont reçu le Saint-Esprit et que le feu était sur eux, ils se sont mis à prophétiser et à parler en d'autres langues. Nous voyons encore lorsque Paul baptise les disciples de Jean-Baptiste pour qu'ils reçoivent l'Esprit. Prie plutôt pour les disciples de Jean-Baptiste pour qu'ils reçoivent le Saint-Esprit, le baptême de l'Esprit. La Bible nous dit qu'ils se mirent aussi à parler en d'autres langues. Le parler en d'autres langues est un signe qui prouve qu'une personne, en plus de recevoir le Saint-Esprit le jour de sa conversion, a le Saint-Esprit aussi dans la dimension du revêtement spirituel par le baptême dans le Saint-Esprit. Parlons du parler en d'autres langues. Il y a plusieurs sortes de parler en d'autres langues. Et beaucoup de gens d'ailleurs ne reçoivent pas le baptême dans le Saint-Esprit parce qu'il y a aussi une ignorance sur le parler en d'autres langues. Premièrement, il y a des gens qui ne sont pas intéressés par le parler en d'autres langues parce qu'ils disent que c'est du charabia. Comment est-ce que moi, un intellectuel, je peux dire des choses que je ne comprends pas? Comment est-ce que moi, je peux dire des choses que je ne comprends pas? Il se peut que je sois en train d'insulter Dieu. Il se peut que je sois en train de dire des choses sataniques. Il se peut même que ce soit un démon qui est en train de me posséder. Il y a des gens qui croient cela. Voici. Les gens utilisent le passage qui dit que si l'un parle, que l'autre interprète. Et puis ils disent que dans vos églises, il y a du désordre parce que tout le monde parle et personne n'interprète. C'est pourquoi moi,
2: quand
0: je ne veux pas le parler en d'autres langues.
2: Quand je suis abandonné, maltraité, découragé, humilié, j'écoute
0: toujours. Il y a un parler en langue qui est un signe du baptême dans le Saint-Esprit. Ce parler en d'autres langues ne t'est pas donné pour que tu puisses prophétiser. Ce parler en d'autres langues t'est donné pour que tu puisses prier, adorer et rendre grâce parfaitement. Amen. Le parler en d'autres langues qui t'est donné lorsque tu es baptisé dans le Saint-Esprit ne t'est pas donné pour que tu puisses prophétiser et qu'on puisse interpréter, mais il t'est donné pour que tu puisses prier parfaitement, que tu puisses rendre grâce parfaitement, pour que tu puisses adorer parfaitement, pour que tu puisses t'édifier toi-même parfaitement, que tu puisses bâtir l'homme intérieur, ton esprit. Car lorsque tu parles en d'autres langues, tu t'édifies toi-même, car ton esprit entend les mystères que tu dis, même si ton âme, ton intelligence ne comprend pas ce que tu dis. Pour le parler en d'autres langues, signe du baptême dans le Saint-Esprit, tu n'as pas besoin de comprendre ce que tu dis, mais tu dois seulement avoir confiance en Dieu qui ne peut pas faire que tu puisses dire des choses abominables. Amen. Tu dois avoir seulement confiance. Et voici. De la même manière qu'une fois que tu te convertis, tu reçois le Saint-Esprit, de la même manière aussi, lorsque tu es baptisé dans le Saint-Esprit, tu reçois le signe du parlant d'autres langues. Ce parler en langue devient à toi et tu peux parler quand tu veux. Je répète. Lorsque tu reçois le signe du parler en d'autres langues, une fois que tu l'as, tu peux parler quand tu veux. Tu vas dire comment? Je donne l'exemple de conduire un vélo. C'est très difficile de rouler à vélo, n'est-ce pas? Ça demande beaucoup d'équilibre. Mais pour tous ceux qui savent rouler à vélo, vous savez qu'une fois seulement que tu as trouvé l'équilibre, tu peux tous les jours rouler à vélo, n'est-ce pas? Il en est de même avec le parlant langue. Une fois que ta langue a trouvé le parlant langue, elle sera toujours trouvée. Quand j'étais enfant et que je regardais un homme qui est en train de rouler à vélo, je disais, mais ça c'est la magie. Comment est-ce que quelqu'un peut rouler sur deux pneus? Et en plus, deux petits pneus. Comment est-ce qu'il y arrive? C'est bizarre. Quelqu'un va te pousser, il te pousse, tu pédales, et puis il te lâche sans que tu saches. Tout d'un coup, tu continues, et puis quand il crie, tu as réussi, tu tombes. N'est-ce pas? Tu tombes, et puis tu prends encore le vélo, et sans qu'on te pousse, tu y vas. Pourquoi? Ton corps a trouvé l'équilibre. Il en est de même avec le parlant langue. Avant que tu parles en langue, tu dis, c'est comment les chagababa. Mais une fois seulement que ça t'arrive, si on dit, prie en langue. J'ai trouvé, ma langue a trouvé la langue de Dieu. Amen. Voilà. Je t'explique hein, pour que tu ne rates pas ce que Dieu va te donner. Amen. Voilà. Certains s'efforcent des fois à interpréter leur propre prière. C'est-à-dire que même s'il est en train d'opérer dans le parlant langue qui est un signe de la langue, il veut entendre et comprendre ses prières. C'est vrai, Dieu peut te faire grâce des fois de savoir quel genre de prière tu es en train de faire, mais ce n'est pas doctrinal. Amen. Ce n'est pas doctrinal qu'on puisse enseigner aux gens de chercher à interpréter leur langue lorsqu'ils prient. Ce n'est pas doctrinal. Amen. Dieu peut te faire grâce, tu es en train de prier, et puis Dieu te dit, là tu es en train de demander ça. Mais ça ne se passe pas de manière régulière, ce n'est pas doctrinal. L'autre langue là, dont les gens parlent et disent, pourquoi est-ce que vous n'interprétez pas? Ce n'est pas la langue qui vient après le baptême dans le Saint-Esprit. Ce n'est pas la langue signe du baptême dans le Saint-Esprit, c'est un don spirituel. Amen. C'est un don spirituel, un don vocal. Don vocal veut dire quoi? C'est un don qui a besoin de la voix. Il faut que tu parles pour que le don s'exprime. Maintenant, ce don vocal appelé diversité de langue, c'est un don de prophétie, mais qui est dans des langues des anges ou des langues des hommes que tu n'as pas apprises, mais que tu peux dire en esprit. Mais c'est là maintenant qu'on a besoin d'un interprète. On a besoin d'interpréter les langues qui sont des dons, mais pas la langue qui est un signe. Comment? Voici la différence. Suivez-moi bien. Lorsque on dit à l'église, prions en langue, là on s'adresse aux gens qui sont baptisés dans le Saint-Esprit et qui ont le signe du parler en d'autres langues qui est un signe, et ils prient parce que déjà ils connaissent, ils ont ça. Mais quand on le dit, et qu'on se tait, et que quelqu'un continue à parler en d'autres langues, là maintenant ça devient le don de diversité de langues, parce que là, nous sommes calmes et toi tu parles, donc tu as un message de la part de Dieu qui nécessite une interprétation. Et si tu n'interprètes pas, tu dois t'asseoir parce que tu dis du charabia. Amen. Alors nous voyons des fois, nous sommes tous en train de prier à l'église, et tout le monde est calme, mais quelqu'un continue comme si Dieu voulait parler mais n'interprète pas, c'est du désordre. Cela peut arriver lorsqu'il y a une forte mouvance de l'esprit et que les gens sont en train de parler parce qu'ils sont touchés par l'esprit, et on comprend, on tolère ça, on accepte cela. Mais une fois qu'on est calme comme on est là, quelqu'un se lève, il commence à parler en langue. Je vais m'arrêter. Mais s'il continue, n'interprète pas, on dit arrête-toi. Alléluia. Et voici l'interprétation. L'interprétation peut être donnée de deux manières. Soit c'est toi-même qui interprète la langue que tu donnes, soit c'est quelqu'un d'autre qui a le don d'interprétation de langue. Mais nous demandons et nous prions que ceux qui ont le don de diversité de langue puissent prier le Seigneur afin que Dieu leur donne également le don d'interprétation des langues, car il peut se faire que dans la salle, personne n'a le don d'interprétation de langue alors que tu as donné un message puissant. Et nous risquons de rentrer à la maison sans recevoir ce message. Amen. Voici. La différence entre Le parler en langue signe et le parler en langue don est que lorsque tu as reçu le parler en langue signe, tu peux te mouvoir dans le parler en langue signe quand tu veux. Mais pour le don de diversité de langue, tu ne le fais pas quand tu veux parce que c'est égal à la prophétie et on ne prophétise pas quand on veut. Tu ne peux pas décider maintenant diversité de langue. Écoutez maintenant. Certaines personnes demeurent dans la langue signe mais veulent faire croire aux autres qui sont entrés dans la langue don en compliquant la langue signe, car il y a des gens qui à la langue signe ajoutent aussi des fabrications intellectuelles. Il a une langue simple où il dit de. Maintenant quand il dit maintenant je vais entrer maintenant dans la langue diversité, maintenant il met des trucs dedans. Non, ce n'est pas à toi de décider, c'est au Saint-Esprit de le faire. Et que Dieu nous donne des dons authentiques, authentiques, authentiques. Amen. Lorsque ce don de langue, diversité opère, ce n'est pas toi qui décides, mais cette langue vient, elle refuse le français, elle refuse le lingala, le swahili, elle s'impose à toi. Et pendant que tu la donnes toi-même, tu sens que là, ce n'est pas moi qui prie, je suis en train de prophétiser. Alléluia. Et pour les gens qui sont spirituels, ils peuvent savoir, là ils prient, là ils prophétisent, car certains aussi ont le don de diversité de langues, mais ils pensent qu'ils ont que le signe. C'est pourquoi des fois, il faut quelqu'un qui est spirituel pour te guider, pour te dire, frère, tu n'as pas que la langue signe, tu as aussi le don de diversité de langues. Dispose-toi également devant Dieu pour recevoir l'interprétation de ce que tu dis, car certains ici, au-delà du signe, de la langue qui accompagne le baptême du Saint-Esprit ont aussi le don de diversité de langue. Ainsi, frères et sœurs, ne réclamez pas toujours aux gens d'interpréter à l'église parce que ce n'est pas tout qui s'interprète. Car si nous voulons interpréter tout, nous allons interpréter les prières des autres qui font partie de leur intimité. Amen. Quand je prie en langue, c'est mon intimité avec Dieu. Alors s'il faudrait qu'on interprète, eh ben on n'aura plus de secrets. Car des fois, nous tous, nous le savons, si tu veux entrer dans des choses secrètes, bétiens-moi la langue, n'est-ce pas? N'est-ce pas? N'est-ce pas? On peut en train de prier, on prie. Tu arrives dans des trucs là. Mais dans ton cœur, n'est-ce pas? Maintenant, si on interprète ça, tout ne s'interprète pas. C'est seulement le don de diversité de langues qui nécessite une interprétation. Amen. Voilà. Beaucoup, après des réunions de puissance, quand le Saint-Esprit se manifeste, et qu'ils n'ont pas parlé en d'autres langues, rentrent culpabilisés à la maison et disent, c'est parce que je suis un pécheur. J'en ai rencontré plusieurs. Ils disent, ah, je n'étais pas très mûr spirituellement. Et ils disent même, il faut beaucoup grandir spirituellement pour parler en d'autres langues. Je me souviens lorsque on était baptisé du Saint-Esprit, on venait à l'église pour faire un peu de fanfaronnade spirituelle et montrer aux gens que Nazubilogo. Et ceux qui ne parlaient pas en d'autres langues pensaient qu'ils étaient moins spirituels. C'est archi faux. C'est pourquoi des fois vous êtes étonné, quelqu'un qui se convertit aujourd'hui directement, il parle en d'autres langues, mais toi tu as fait 5 ans, tu ne parles pas en d'autres langues. Je connais un serviteur de Dieu dans notre église, là où j'ai grandi, qui lui-même priait pour les autres et ils étaient baptisés du Saint-Esprit, lui ne parlait pas. C'était grave. Il a même prêché ici le pasteur Bruno de Flaming Fire. Oui, le pasteur Bruno, il avait une vie de prière terrible, une onction terrible, mais il parlait pas en langue. Mais s'il prie pour toi, tu parles en langue. Il te baptise, tu parles en langue, mais lui-même ne parle pas. On dit, mais tu es maudit. Et le jour qu'il a parlé en langue, toute l'église était au courant. Parce que, Mukolo a lobby. Ce n'est pas une question de maturité. Amen. Mais c'est une question de foi, une question de soif, de réceptivité et d'abandon. Comment? Certaines personnes ne parlent pas en langue parce qu'elles n'y croient pas. Ils maîtrisent la parole de Dieu, ils craignent Dieu, ils prient beaucoup, mais ils n'aiment pas les choses de langue, ça ne va pas venir. Amen? Tu n'aimes pas ça. Tu trouves que c'est bizarre. Et comme c'est un don de Dieu, un cadeau de Dieu, lorsque tu rejettes le cadeau, Dieu ne te le donne pas parce que tu attristes l'esprit. Amen? Et d'autres, Ce n'est pas qu'ils n'en veulent pas, mais ils ne savent pas comment est-ce que ça fonctionne. Ils pensent que le Saint-Esprit va opérer en eux comme les démons opèrent. Comment est-ce que les démons opèrent? Lorsqu'une personne est possédée des démons, sans qu'elle veuille, elle se retrouve en train d'insulter. Non, bimate, non, bimate, yolo moi. Et ces personnes pensent que le Saint-Esprit aussi va agir comme un démon. C'est pourquoi beaucoup de gens ne parlent pas en d'autres langues, parce que ils pensent que le Saint-Esprit va se saisir d'eux sans qu'ils puissent collaborer. La Bible dit ceci, dans Actes 2, « Chacun d'eux parlait en d'autres langues selon que le Saint-Esprit leur donnait de s'exprimer. » C'est-à-dire quoi? Le Saint-Esprit donne une passe à ton esprit et ton esprit donne une passe à ton âme donne une passe à ta langue. Voici. Pour parler en d'autres langues, l'Esprit de Dieu va remplir ton esprit de la langue. Et cette langue qui remplit ton esprit va maintenant solliciter ta volonté qui est ton âme. Et si ta volonté accepte, c'est alors que ta langue parle. Ce n'est pas que tu vas inventer, mais lors du baptême dans le Saint-Esprit, tu sens ces langues-là venir, tu sens une puissance. Et maintenant, il y a d'autres qui ne veulent pas. Daboui, ça ne va pas marcher. Ça va pas marcher. Et si, lorsque l'Esprit de Dieu demande ta collaboration, mais toi tu veux qu'il s'impose, comme c'est un gentleman, il va pas s'imposer, il te laisse. C'est pourquoi même, beaucoup d'entre vous êtes déjà baptisés du Saint-Esprit, mais vous ne le savez pas. Pourquoi vous ne collaborez pas avec ce que vous avez déjà? Alléluia. Et d'autres ne sont pas baptisés dans le Saint-Esprit à cause de la culpabilité. Malgré qu'il s'est converti, il pense que Dieu ne lui a pas pardonné certains grands péchés, certaines fautes commises dans le passé. Et il dit, à cause de ça, ces choses ne sont pas à moi. Dieu va donner à ce frère, il va donner à cette sœur, mais moi, Dieu ne va pas me donner. Moi, Dieu ne va pas. Je suis sale, je suis impur, je ne suis pas digne. Dieu ne va pas le faire. Pas parce que il ne t'aime pas, mais parce que toi-même, tu te considères indigne de recevoir ce qu'il veut te donner. Alléluia. Tu peux te convertir aujourd'hui directement, tu es baptisé dans le Saint-Esprit. Tu peux faire des années et tu ne l'es pas. Ce n'est pas que celui-ci est plus mature et toi tu ne l'es pas. Mais j'aimerais dire quand même une vérité. Dans le domaine du baptême dans le Saint-Esprit, il y a ce qu'on appelle la souveraineté de Dieu. C'est-à-dire, tu peux avoir la soif, tu as la maturité, tu as la sensibilité, tu crois, tu le veux, tu collabores. Mais Dieu décide qu'aujourd'hui tu ne sois pas baptisé dans le Saint-Esprit, il le fera un jour. Je connais un serviteur de Dieu qui était baptisé par une prédication de Jimmy Swaggart. Il a suivi en différé la prédication de Jimmy Swaggart. Et Jimmy Swaggart parlait du Saint-Esprit. Après, il est allé prier, il a dit, Seigneur, donne-moi ça. Du coup, il a commencé à parler en d'autres langues. C'est arrivé dans la souveraineté de Dieu, en différé. Il y a beaucoup de gens qui m'appellent pasteur pendant que je suivais ta prédication. J'ai commencé à parler en d'autres langues. Mais il y a des gens aussi dans cette église, ça fait 17 ans. J'impose les mains tous les jours que je prie. Il parle pas en langue, c'est la souveraineté de Dieu. Ce n'est pas que tu es maudit, ce n'est pas encore le temps que Dieu le fasse. Lui-même sait quand est-ce qu'il le fera. Amen. Parce que d'autres rendent vraiment, aïe, aïe, aïe, aïe. Voisin lobby. Oh, mon aroma cassiboué. Amen. Ah, il va le faire, vous le savez. Ah oui, il y aura des baptêmes du Saint-Esprit aujourd'hui. Il y aura beaucoup de baptêmes dans le Saint-Esprit. Parce que l'enseignement de Jésus-Christ contient l'Esprit de Jésus-Christ. Et Dieu va confirmer cette parole dans ta vie avec le baptême de l'Esprit, avec le signe du parler en d'autres langues. Amen. Alors, il y a aussi un autre signe secondaire qui ne vient pas tout le temps lorsque les gens sont baptisés dans le Saint-Esprit, c'est la prophétie. Elle dit, il prophétisait. Prophétisait. Prophétiser, c'est quoi? Prophétiser, ce n'est pas donner une parole de connaissance. Parce que souvent, il y a un méli-mélo entre la prophétie et la parole de connaissance. La prophétie est un don vocal, la parole de connaissance est un don de révélation. Suivez-moi bien. Mais nous, souvent, au Congo, nous mélangeons la prophétie avec la parole de connaissance. Quand quelqu'un donne une parole de connaissance à Sakoli, quand quelqu'un prophétise à Sakoli, c'est quoi que Sakoli les années? Voici. La prophétie, c'est parler sous l'inspiration de l'Esprit. Et dans la prophétie, il n'est pas obligatoire que la personne puisse donner des choses cachées. Mais dans la parole de connaissance, on révèle les choses qui sont cachées. Dans la parole de sagesse, on révèle les choses qui sont cachées. Dans le don de discernement des esprits, on révèle les choses qui sont cachées. Mais dans la prophétie, il n'est pas obligatoire de révéler des choses cachées. Pendant que je prêche, je prophétise. Pourquoi? Je prêche sous inspiration. Voici une différence entre une prophétie, une parole de connaissance, une parole de sagesse, un don de discernement. Suivez. Vous me suivez? Amen. Voici. Prophétie. Mes enfants, ne craignez point, je suis avec vous. Je vous soutiendrai jusqu'à la fin de l'année. Amen. Amen. Amen. Si quelqu'un dit cela et qu'il le dit sous l'inspiration de l'Esprit, il a prophétisé. Même des fois, il dit, il peut avoir des prophéties. Je suis au milieu de vous. Je suis au milieu de vous. Les gens, nous savons que tu es au milieu de vous. C'est de l'impolitesse. Nous savons que tu es au milieu de nous. C'est de l'impolitesse. Il y a des gens, on ne veut pas des prophéties pareilles. Je suis au milieu de vous. Non, c'est une prophétie. Parce que la prophétie n'est pas obligatoirement une révélation. Elle vient pour enseigner, exhorter et consoler. Consoler. Dieu dit, je suis avec toi, Papa Indian. Je suis avec toi. Ça console, n'est-ce pas? Mais est-ce qu'il ne le savait pas? Il le sait. Mais comme c'est dit sous inspiration, ça console. Mais nous, si quelqu'un te dit, Dieu me dit de te dire qu'il est avec toi. Ah, faux prophétie, nanayébité. Impolitesse spirituelle. Fortifie-toi, prends courage. Je serai avec toi. C'est une prophétie. Alors, beaucoup de gens ici, vous avez des dons de prophétie, mais vous voulez opérer dans la parole de connaissance et vous rejetez le don de prophétie. Je peux venir au culte. Les gens ne connaissent pas mes problèmes. Je suis abattu seulement. Mais je suis là. Une sœur vient dire, pasteur, courage. Dieu te soutient. Ah, elle m'a fortifié. Mais elle n'a rien dit de nouveau. Mais c'est une prophétie. Alléluia. Maintenant, la parole de connaissance. Dans la parole de connaissance, quelqu'un peut te dire, aujourd'hui, j'ai vu une vision. Tu étais aujourd'hui à Gombe, dans telle entreprise. Là, c'est une parole de connaissance parce que tu révèles une chose qui est caché dans le présent ou dans le passé. La parole de connaissance révèle le passé caché ou le présent caché. Amen. Et dans le domaine de la parole de connaissance, il y a des niveaux de précision. Certains peuvent donner, il y a une maladie dans votre famille ces derniers temps. Mais l'autre peut dire précisément, il y a la typhoïde dans votre maison. L'autre peut ajouter la typhoïde et la malaria 4 et plus. Vous voyez? Mais il ne faut pas rejeter celui qui donne une parole de connaissance générale à cause de ceux qui donnent des paroles de connaissance précises. Car Daniel et Ézéchiel, Daniel et Joseph n'avaient pas la même dimension de révélation, mais tous ont vécu leur destinée. Alléluia. Daniel, tu ne lui révèles pas ton songe, il te dit le songe et l'explication. Mais Joseph, tu dois parler pour qu'il puisse expliquer. Mais les deux sont devenus des grands. Alléluia. Aime la manière dont Dieu t'utilise. Ne force pas, ne craigne pas. Si toi, Dieu ne t'a pas donné la grâce de donner des noms, n'essaye pas les noms. Obetanzadi. Papa no kabamba. Te, sentinelle d'Abson de Komoniza kabamba. Alléluia. Et la parole de sagesse, c'est quoi? La parole de sagesse révèle le futur caché, mais aussi te donne une sagesse divine qui ne provient pas de ta sagesse afin de régler un problème trop et très compliqué. C'est comme ce qui est arrivé à Salomon, car même dans l'Ancien Testament, il y avait des manifestations des dons spirituels. À Salomon, lorsque deux femmes prostituées se sont querellées pour avoir un enfant, il dit, amenez l'enfant, on va le couper en deux. La femme, la mère dit, je lui donne l'enfant, celle à qui n'appartient pas l'enfant dit, coupez-le en deux. Ainsi, il peut révéler que celle-ci est la vraie mère, celle qui a cédé l'enfant. Amen. Ça, c'est le don de sagesse. Ce n'est pas un don qui te donne toute la sagesse, mais qui te donne en des moments une sagesse divine pour régler des cas très, très, très compliqués. Mais le don de sagesse n'est pas seulement un don qui révèle, qui donne la sagesse à des problèmes, c'est aussi un don qui révèle le futur caché, parce que la sagesse de Dieu, c'est aussi son plan et ses desseins. Amen. Les desseins. C'est-à-dire, dans le don de parole de sagesse, on peut te dire, dans 10 ans, voici telle et telle chose qui t'arriveront. Comme moi, je vous ai déjà dit, une fois un ange m'est apparu, il m'a dit, dans 4 ans, tu verras la gloire de Dieu, tu dois faire ça, ça, ça. J'ai fait ça, et dans 4 ans, tout ce que cet ange-là m'avait dit est arrivé. C'était un don de discernement d'esprit qui s'était accompagné d'un don de sagesse. Oui. Puis-je dire? Est-ce que vous me suivez? Je sens que je dis trop de choses à la fois. Ça va? C'est bon. Voici. La plupart des temps, nous les hommes, nous avons un problème avec Dieu. Nous les hommes, par exemple, ça c'est la fleur. Ça c'est la chair. Ça c'est le panier des offrandes. Ça c'est les papiers mouchoirs. Et quand on vient vers Dieu, on aime, ça c'est la prophétie, ça c'est le don de guérison. Mais alors que des fois, les dons fonctionnent des fois, 4 dons en 1 seconde. Ouais. Par exemple. Le don de discernement des esprits. Le don de discernement des esprits, ce n'est pas d'abord un don pour attraper les sorciers. Le don de discernement des esprits, c'est un don qui ouvre tes yeux et tes oreilles au monde spirituel, qui te permet de connaître l'esprit qui est en train d'opérer. Amen. C'est pourquoi ce que vous appelez, par exemple, don de vision, le don de vision n'existe pas. Dans les 9 dons spirituels, il n'y a pas le don de vision, parce qu'en soi, ce que vous appelez don de vision n'est pas un don. C'est un don de discernement des esprits qui donne des visions. Vous qui avez tout le temps des visions, vous n'avez pas un don de vision, vous avez un don de discernement des esprits. Et des fois, tu es en train de demander un don que tu as déjà. Oh, le discernement. Tu as déjà le discernement. Toi qui as des visions et des songes qui arrivent toujours. Mais non. Dans le don de discernement des esprits peut opérer à la fois la parole de connaissance et la parole de sagesse. Comment? Tes yeux s'ouvrent. C'est quoi? C'est le don de discernement des esprits. Maintenant, tu vois le nom de quelqu'un. C'est le don de parole de connaissance. Et maintenant, tu lui dis, demain, il verra. C'est le don de parole de sagesse. Et tu dis, maintenant, Dieu te guérit. C'est le don de guérison. Maintenant, Dieu te délivre. C'est le don de mi. En combien de temps? Alléluia. C'est pourquoi ne vous attachez pas disant, mon don. Non, Seigneur, utilise-moi. Amen. Hein? Utilise-moi. Comme ça, je peux opérer dans tous les dons spirituels selon le besoin du moment. Amen. Hein? Sinon, tu peux t'attacher à une chose alors que Dieu en toi peut opérer dans toutes les choses. Amen. Alors, je parlais de la prophétie. La plupart des temps, lorsqu'il y a le baptême dans le Saint-Esprit, il s'accompagne du signe du parlant d'autres langues et s'accompagne souvent de la prophétie, qui est un don vocal pour consoler, exhorter, édifier. Lorsque Dieu va te toucher aujourd'hui pour te communiquer le baptême dans le Saint-Esprit, il se peut que l'Esprit de Dieu te pousse à prophétiser. Prophétise. Amen. Voici. Toute prophétie ne nécessite pas de dire « Ainsi dit le Seigneur ». Amen. Toute prophétie ne nécessite pas de dire « Ainsi parle le Seigneur, ainsi parle le Seigneur ». Non. Tu peux déjà parler, mais celui qui a l'esprit sait que c'est Dieu qui est en train de parler. Amen. Et des fois même certains opèrent dans le don de prophétie, mais ils disent pas que Dieu parle. Ils parlent comme s'ils te donnent un conseil, mais lui sait que Dieu est en train de parler. Ah oui. Il sait que là, ce n'est pas moi. C'est l'esprit qui parle, mais il te dit, je trouve que tu fasses ça, ça et ça et ça et ça et ça et ça. N'aie pas peur, ça va aller tout, tout, tout. Oh, mais pourquoi tu parles? Fais seulement. Amen. C'est pourquoi, au lieu de dire, Dieu m'a dit, parler sous l'onction, l'esprit saura que c'est Dieu qui a dit. Amen. Amen. Je vais maintenant parler un peu dans le terme de l'église et du réveil. Vous voyez, nous sommes en train de parler du baptême de l'Esprit et certaines personnes peuvent dire, mais pasteur, pourquoi ne pas parler d'autre chose? Frères et sœurs, partout où il y a eu le réveil, il y a eu le baptême dans le Saint-Esprit. Le réveil a toujours été déclenché par des baptêmes dans le Saint-Esprit. Lorsque Dieu veut réveiller une église, il y a beaucoup de baptêmes dans le Saint-Esprit. Lorsque Dieu veut réveiller une nation, il y a beaucoup de baptêmes dans le Saint-Esprit. Car il est impossible de vivre le réveil sans le baptême de l'Esprit. Il y a un puissant réveil qui a... Tu demandes le réveil, tu t'attends à ce qu'il puisse arriver maintenant. Si tu demandes le réveil pour qu'il arrive demain, il ne viendra pas. Mais tu dois le demander pour maintenant, car Élie a demandé la pluie pour maintenant, le feu pour maintenant. Je ne dis pas que le réveil viendra, je veux que le réveil vienne maintenant. Je ne dis pas que tu seras baptisé dans le Saint-Esprit, je veux qu'il te baptise maintenant. Et ils ont commencé à prier. Eux-mêmes n'étaient pas baptisés dans le Saint-Esprit. Mais ils connaissaient cette révélation sur le baptême de l'Esprit. Ils ont demandé, demandé, demandé. Et un jour,
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0: Un jour, Dieu finit toujours par exaucer un cœur qui se déchire et qui crie à lui. Dieu finit toujours par exaucer les revivalistes. Un jour, le Saint-Esprit a rempli une femme. Elle a commencé à parler en d'autres langues. Et puis demain une autre. Et puis demain une autre. Et puis demain, demain, demain. Et lui-même, Papa Seymour, a été baptisé du Saint-Esprit. Les gens venaient de toute l'Amérique et du monde entier pour aller à Azusa Street, rien que pour qu'on leur impose les mains. Et chaque fois qu'on imposait les mains, les gens étaient baptisés du Saint-Esprit, allés avec le feu, et ils sont allés en Afrique, ils sont allés en Asie, prêcher l'évangile. C'est là qu'il y a eu les Osborne, les Haïti Nabal. Mais l'endroit où il priait était petit, de sorte que la salle était pleine et les gens

puissance de Dieu. Il suffisait que les gens mettent les pieds sur l'avenue Azusa Street. Ils étaient baptisés du Saint-Esprit. Les gens n'avaient même plus besoin d'entrer dans le temple. La présence de Dieu remplissait tellement le temple qu'elle sortait du temple. Bravo, Cinta. L'Esprit de Dieu me dit de vous dire ceci. Si Dieu ne nous remplit pas, il ne peut pas sortir d'ici. Il faut d'abord que nous soyons remplis. C'est le débordement de Dieu qui fait le réveil. Nous ici, nous devons avoir soif. Nous ici, nous devons avoir faim. Et si Dieu nous remplit, alors la gloire de Dieu sortira sur cette avenue.

ce qui arrive ici. Les gens s'arrêtaient loin et ils disaient, Dieu, je suis ici, je ne peux pas arriver là-bas, touche-moi ici. Et ils étaient touchés. Et Dieu qui va toujours de dimension en dimension, de gloire en gloire, est passé à une autre phase. Des guérisons et des miracles ont commencé.

débordement de Dieu. Bien aimé, si nous avons la même soif de la Bible, nous verrons les mêmes choses de la Bible.

porte et prêcher Jésus. Je n'attends pas le réveil demain. Je veux le réveil aujourd'hui. Je veux le réveil aujourd'hui. Et je suis fatigué de lire des livres des Américains. Je vais écrire un livre parlant du réveil au Congo. Parlant du réveil au Congo. J'étais en train de suivre une émission. J'ai entendu un père spirituel dans cette ville, dire « Nous avons abandonné Dieu. » Quand on était des enfants, on aimait Dieu. Maintenant, la gloire que Dieu nous donne nous a éloignés de lui. Il faut que l'église de réveil soit à nouveau visitée, puissamment visitée. Et j'ai dit « Ça, c'est vrai. » Il faut que l'église de réveil soit à nouveau visitée et puissamment visitée. Et les visitations de Dieu viennent toujours par le baptême dans le Saint-Esprit. Le baptême du Saint-Esprit transforme une église froide en église de feu. Le baptême du Saint-Esprit transforme une église trop ordonnée charnellement en une église dirigée par le Saint-Esprit. Le baptême du Saint-Esprit transforme le pêcheur de poisson Pierre en pêcheur d'hommes. Plus que jamais, nous avons besoin de ce réveil. Car Jésus-Christ a dit, vous recevrez une puissance, le Saint-Esprit survenant sur vous et vous serez mes martyrs. En ce temps de la fin, Dieu cherche des martyrs. Mais il est impossible d'être martyr sans être revêtu de puissance.

acceptais de mourir pour lui. Mais c'est impossible de mourir pour Jésus. Si tu n'es pas revêtu de puissance, tu vas avoir peur, tu vas reculer, tu vas fuir. Pierre a fui lorsqu'il n'était pas revêtu. Mais lorsqu'il était revêtu, il a brandi la mort et il a accepté de mourir pour Jésus. Et alors que je préparais ce message, l'Esprit de Dieu m'a posé une question. Il m'a dit, Marcelo, est-ce que je suis venu sur la terre le jour de la Pentecôte? Est-ce que le Saint-Esprit est venu sur la terre le jour de la Pentecôte? On dit souvent, le Saint-Esprit est venu le jour de la Pentecôte. Est-ce que c'est vrai que le Saint-Esprit est venu le jour de la Pentecôte? Il était déjà là sur la terre. N'est-ce pas que Jésus-Christ est né par sa puissance? La puissance du Saint-Esprit avait couvert Marie. Il était déjà là. Lorsque Jésus-Christ a soufflé sur les disciples, il a dit « Recevez l'Esprit ». Il était déjà là. Les miracles et les prodiges que Jésus faisait, c'était par le Saint-Esprit. Il était déjà là. Mais maintenant, pourquoi est-ce que le jour de la Pentecôte, il y a eu les

chambre haute. C'est alors que nous expérimenterons celui qui est déjà. Celui qui est déjà ne peut se manifester que si les hommes le cherchent. Écoutez la parole de Dieu qui dit, vous me trouverez si vous me cherchez. Dieu aime et il veut qu'on le cherche. Qu'on le cherche avec faim, qu'on le cherche avec soif. Que lorsqu'on prie, on prie comme si on allait mourir. Lorsqu'on le cherche de tout notre cœur. Et tu vivras que le Saint-Esprit existe. Aujourd'hui, je prie que Dieu te démontre que son Esprit existe. Je prie que Jésus te démontre que son Esprit existe. L'église primitive a été engendrée par des hommes baptisés de l'Esprit. Et si l'église ne demeure pas dans le baptême, dans le Saint-Esprit, l'église ne peut subsister en ce temps de la fin. L'église sera écrasée par le monde. Ce qui commence dans le feu ne peut subsister que dans le feu et ne peut grandir que par le feu. Si nous tombons dans le rationalisme, bien-aimés, nous allons mourir, car la spiritualité, c'est une spiritualité de feu. Koraba shakaraba sandorobosai. Ces choses que je viens d'annoncer ne sont pas loin de toi. Le Saint

Dieu pouvait t'ouvrir les yeux et que tu voyes ce qui se passe en ce lieu, si Dieu pouvait t'ouvrir les oreilles pour que tu comprennes la portée de cette parole, si Dieu pouvait ouvrir tes yeux pour que tu comprennes ce qu'il veut faire dans ta vie. N'oubliez pas ce que je vous ai prêché au début. Certains seront baptisés du Saint-Esprit pendant la prédication. Pendant la prédication.

0: 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La qualité d'un culte, c'est la soif de Dieu. La qualité d'un culte, c'est la soif de Dieu. La grandeur d'un culte, c'est la soif de Dieu. C'est pourquoi la Bible dit, le dernier jour, le grand jour, le jour de la fête, Jésus-Christ a dit, celui qui a soif, qu'il vienne. Tu veux que ce culte soit grand, aie une soif que tu n'as jamais eue. Tu veux que ce culte soit grand, aie une soif que tu n'as jamais manifestée. Et ce culte sera grand. Alléluia. Alléluia. Alléluia. Alléluia. Alléluia. Alléluia. Alléluia. Alléluia. Commence à prier, commence à adorer, commence à chercher, commence à supplier. Commence.
1: Jésus de Nazareth, oui, nous voulons chaque membre, nous voulons chaque monde indistinctement qui est avec nous même matin, chaque monde indistinctement dans l'heure, sa sœur. Alléluia, amen, qui d'accord pour avancer avec nous-mêmes. Nous voter les membres de Gatekeepers encore. Nous voter chaque monde qui l'hôpital, chaque monde qui dans prison, chaque monde qui en douleur. Nous venons avec Kevin Skilubin, avec Ketli, grand mon Dieu fidèle noir. Amen, nous voter sœur, chaque autre maman qui en difficulté, qui dans impasse dure et difficile. Nous voter Gina, nous voter, amen, famille Ken devant. Gloire à ton Seigneur.

de David. Rends-moi justice, Éternel, car je marche dans l'intégrité. Je me confie en l'Éternel, je ne chancelle pas. Sonde-moi, Éternel, éprouve-moi. Fais passer au creuset mes reins et mon cœur, car ta grâce est devant mes yeux, et je marche dans ta vérité. Je ne m'assieds pas avec les hommes faux, je ne vais pas avec les gens dissimulés. Je hais l'assemblée de ceux qui font le mal, je ne m'assieds pas avec les méchants. Je lave mes mains dans l'innocence, et je vais autour de ton autel, ô Éternel, pour éclater en action de grâce et raconter toutes tes merveilles. Éternel, j'aime le séjour de ta maison, le lieu où ta gloire habite. N'enlève pas mon âme avec les pécheurs, ma vie avec les hommes de sang, dont les mains sont criminelles et la droite pleine de présents. Moi, je marche dans l'intégrité, délivre-moi et aie pitié de moi. Mon pied est ferme dans la droiture, je bénirai l'Éternel dans les assemblées.

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Seigneur, tu as été pour nous un refuge de génération en génération. Glory to God. Avant que les montagnes fussent nées et que tu eusses créé la terre, les mondes et les mondes d'éternité en éternité. Gloire à Jésus, amen. D'éternité en éternité, tu fais rentrer les hommes dans la poussière et tu dis, fils de l'homme, retournez, car 1000 ans sont à tes yeux comme le jour d'hier. Quand il n'est plus et comme une veille de nuit. Oui, tu les emportes semblables à un songe. Oui, le matin comme l'aube, ils fleurissent le matin et elles passent. On la coupe le soir et sèche. Nous sommes consumés. Nous sommes consumés par ta colère et ta fureur. Nous épouvantons. Tu mets devant toi nos iniquités. Tu mets devant toi nos iniquités. À la lumière de ta face, nos fautes cachées. Tous nos jours disparaissent. Par ton cours, nous voyons nos années s'évanouir comme un son. Les jours de nos années s'élèvent à 70 ans et pour les plus robustes, 80 ans. Et l'orgueil qu'ils nous tiennent n'est plus peine et misère, car ils passent vite. Et nous nous en voulons. Qui prend garde

réjouis-nous autant de jours que tu nous as humiliés autant d'années que nous avons vu le malheur. Que ton œuvre se manifeste à tes serviteurs, la gloire sur leurs enfants. Que la grâce de l'Éternel, notre Dieu, soit sur nous et affermez l'ouvrage de nos mains. Oui, affermez l'ouvrage de nos mains. Que la grâce de l'Éternel, notre Dieu, soit sur nous. Affermez l'ouvrage de nos mains. Oui, affermez l'ouvrage de nos mains. Que la grâce de l'Éternel, notre Dieu, soit sur nous. Que la grâce de l'Éternel, notre Dieu, soit sur nous. Affermez l'ouvrage de nos mains. Affermez l'ouvrage de nos mains. Au nom de Jésus de Nazareth. Créateur par excellent, sauveur admirable, guérisseur par excellent, nous t'exaltons, Père. Nous te disons merci. Merci pour ta grâce infinie. Merci pour ta bénédiction infinie. Nous t'exaltons, Créateur, et nous t'élouons parce que tu es le Dieu saint, le Dieu capable, le Dieu digne. Et oh, alléluia. Seigneur, tu mérites la gloire et tu mérites l'honneur. 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Mais le jour où vous décidez soulever contre nous, ou bien humilier nous, ou bien passer sagesse nous en bas pied, vous faites. Mais ou même mon Dieu, vous ne faites pas. Dans n'importe condition, vous ne faites pas. Dans n'importe situation, vous ne faites pas. Parce que vous ne faites pas avec nous jusqu'à ce que ça acabe, vous ne faites pas. Non, jamais vous ne faites pas. Vous ne faites pas tout puissant, vous ne faites pas. Non, vous ne faites pas. 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

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Lorsqu'on parle de la perfection, sans destruction. Il dit, je ne peux pas venir dans mes temps pour me détruire. 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Et c'est ainsi que je déclare cette parole de la part de Dieu. Et maintenant, je crois que. Partout où vous êtes, vous allez recevoir cette bénédiction en déclarant, en disant plutôt cette parole. 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Que la grâce de l'Éternel, notre Dieu, soit sur nous, affermi l'ouvrage de nos mains. Oui, affermi l'ouvrage de nos mains. 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Nous soyons bénis. 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Que le Seigneur vous garde. À la prochaine. Bye bye.

0: Psaume 35 de David. Éternel, défends-moi contre mes adversaires, combats ceux qui me combattent. Saisis le petit et le grand bouclier, élève-toi pour me secourir. Brandis la lance et le javelot contre mes persécuteurs. Dis à mon âme, je suis ton salut. Qu'ils soient honteux et confus, ceux qui en volent à ma vie. Qu'ils reculent et rougissent, ceux qui méditent ma perte. Qu'ils soient comme la balle emportée par le vent, et que l'ange de l'Éternel les chasse. Que leur route soit ténébreuse et glissante, et que l'ange de l'Éternel les poursuive. Car sans cause ils m'ont tendu leur filet sur une fosse, sans cause ils l'ont creusé pour m'ôter la vie. Que la ruine les atteigne à l'improviste. Qu'ils soient pris dans le filet qu'ils ont tendu, qu'ils y tombent et périssent. Et mon âme aura de la joie en l'Éternel, de l'allégresse en mon salut. Tous mes os diront, Éternel, qui peut, comme toi, délivrer le malheureux d'un plus fort que lui, le malheureux et le pauvre de celui qui le dépouille. De faux témoins se lèvent, ils m'interrogent sur ce que j'ignore. Ils me rendent le mal pour le bien, mon âme est dans l'abandon. Et moi, quand ils étaient malades, je revêtais un sac. J'humiliais mon âme par le jeûne. Je priais la tête penchée sur mon sein.
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0: comme pour un ami, pour un frère, je me traînais lentement. Comme pour le deuil d'une mère, je me courbais avec tristesse. Puis, quand je chancelle, ils se réjouissent et s'assemblent. Ils s'assemblent à mon insu pour m'outrager. Ils me déchirent sans relâche. Avec les impies, les parasites moqueurs, ils grincent des dents contre moi. Seigneur, jusque à quand le verras-tu ? Protège mon âme contre leurs embûches, ma vie contre les lionceaux. Je te louerai dans la grande assemblée, je te célébrerai au milieu d'un peuple nombreux. Que ceux qui sont à tort mes ennemis ne se réjouissent pas à mon sujet, que ceux qui me haïssent sans cause ne m'insultent pas du regard. Car ils tiennent un langage qui n'est point celui de la paix, ils méditent la tromperie contre les gens tranquilles du pays. Ils ouvrent contre moi leur bouche. Ils disent, ah, nos yeux regardent. Éternel, tu le vois, ne reste pas en silence, Seigneur. Ne t'éloigne pas de moi. Réveille-toi. Réveille-toi pour me faire justice, mon Dieu et mon Seigneur. Défends ma cause. Juge-moi selon ta justice, Éternel, mon Dieu, et qu'ils ne se réjouissent pas à mon sujet. Qu'ils ne disent pas dans leur cœur, ah, voilà ce que nous voulions. Qu'ils ne disent pas, nous l'avons englouti. Que tous ensemble, ils soient honteux et confus, ceux qui se réjouissent de mon malheur. Qu'ils revêtent l'ignominie et l'opprobre, ceux qui s'élèvent contre moi. Qu'ils aient de l'allégresse et de la joie, ceux qui prennent plaisir à mon innocence. Et que sans cesse ils disent, exalté soit l'Éternel, qui veut la paix de son serviteur. Et ma langue célébrera ta justice, elle dira tous les jours ta louange.

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continuez à plonger dans la prière. Continuez à partager bien YouTube là. Et continuez à présenter offrande 365. 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

0: Gloire à Dieu. Toute gloire pour bon Dieu. Matthieu chapitre 7 et puis 1 Thessaloniciens 4. On va traiter la côte au chita. Et on va lire pour vous 1 Thessaloniciens 4 verset 13 à 17. Nous ne voulons pas, frères, que vous soyez dans l'ignorance au sujet de ceux qui dorment, afin que vous ne nous affligiez pas comme les autres qui n'ont point d'espérance. Car si nous croyons que Jésus est mort et qu'il est ressuscité, croyons aussi que Dieu ramènera par Jésus et avec lui ceux qui sont morts. Voici, en effet, ce que nous vous déclarons d'après la parole du Seigneur. Nous, les vivants, restés pour l'avènement du Seigneur, nous ne devancerons pas ceux qui sont morts. Car le Seigneur lui-même a un signal donné à la voix d'un archange et au son de la trompette de Dieu descendra du ciel et les morts en Christ ressusciteront premièrement. Ensuite, nous les vivants,
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0: ensemble,
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0: enlevé la haine. Avec eux, sur des nuits, à la rencontre du Seigneur, dans les airs. Et ainsi, nous serons toujours avec le Seigneur. Matthieu 7, verset 21 à 23. Ceux qui me disent Seigneur, Seigneur, n'entreront pas tous dans le royaume des cieux, mais celui-là qui fait la volonté de mon Père qui est dans les cieux. Plusieurs me diront en ce jour-là, Seigneur, Seigneur, n'avons-nous pas prophétisé par ton nom? N'avons-nous pas chassé des démons par ton nom? Et n'avons-nous pas fait beaucoup de miracles par ton nom? Alors je leur dirai ouvertement, retirez-vous de moi, vous qui commettez l'iniquité. Amen. 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Nous avons remarqué que le Saint-Esprit exhortait l'Église de façon ça. Paul dit, nous pas voulu, frère, que nous avons ignorance au sujet de monde qui a dormi, afin que pour ne pas affliger même gens avec l'autre monde qui n'a pas d'espérance. 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Et va une trompette qui va sonner. Et trompette ça, à l'aide de cette trompette, un gros travail qui va faire. 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
0: 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La Bible dit que Jésus dit avec bouche lui, selon verset 21. C'est pas tout le monde qui a dit moi, Seigneur, Seigneur, qui va aller dans le royaume ciel là. Mais c'est seulement le monde qui fait volonté, papa, qui est dans le ciel là. Alors, verset ça, moi trouve dans l'obligation de prendre vivant en Christ pour me séparer en petit à petit b. Prends les morts en Christ pour nous séparer en petit à petit b. D'abord, vivant en Christ. Petit A. Vrai vivant en Christ. Est-ce qu'on l'a fait pour l'église? Petit A, vrai vivant en Christ. D'après ça, nous lit là, dans verset 21 à Matthieu, jeudi 8 mars, tout le monde a dit Seigneur, Seigneur. Et puisque nous tous avons dit Seigneur, Seigneur, je dis Madia, nous sommes tous des vivants en Christ. Est-ce qu'on a l'église? Et personne n'a pas osé dire, c'est moi qui suis, c'est vous qui êtes. Nous sommes tous des vivants en Christ. Ça c'est clair, n'est-ce pas? Donc, puisque la Bible dit, nous les vivants qui serons restés, nous serons tous enlevés. Et puisque le verset 21 de Matthieu 7, Jésus dit, ce n'est pas tout le monde qui a dit Seigneur, Seigneur, qui prend le ciel. Là, ça veut dire, ce n'est pas tout le monde qui est vivant, qui est prêt pour enlever. Est-ce qu'on l'a fait pour l'église? Peut-être ça, petit A. Vrai vivant en Christ. 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C'est un monde qui peut marcher d'une manière dynamique. Un faux vivant en Christ. C'est un monde qui ne peut pas marcher d'une manière digne de l'évangile. Et alors, pendant le vivant, pendant nous tous vivants, la Bible dit nous, bien à nous juger. Alors sa Bible a dit, on ne doit pas juger ou pas doit juger. Et il a fait jugement, littéralement son bagage dangereux. Même les gens péchés, ils ont en pile réserve sur ça. 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Et la Bible dit très clairement, les morts en Christ ressusciteront premièrement. Ça veut dire, les morts en Christ ressusciteront premièrement. Les morts sans Christ par rapport aux morts sans Christ. Est-ce qu'on l'avait pas? N'arrive pas à tourner sur ça. Par rapport aux morts sans Christ, les morts sans Christ, c'est-à-dire au cours des temps et des époques écoulées, ni chrétiens, ni païens, nous tous connaissons la mort physique. Est-ce qu'on l'avait pas? 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Et nous tout aller dans ce jour des morts. Nous tout aller pour tendre le grand jour. Soit pour la vie éternelle, soit pour le jugement qui mène, n'est-ce pas, à la seconde mort. Est-ce qu'on l'a avec nous l'église? 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

devant l'agneau. 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

0: 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Applaudis le maître des maîtres. 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Il est le Seigneur des seigneurs. 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

pour te délivrer. 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

0: Le Seigneur vous bénisse ce matin. 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Je voulais faire un petit temps pour me réfléchir avec vous-même sur un seul verset. Je suis content de tout le monde qui est là aujourd'hui. Et puis les anciens membres Wesleyan du Cap Haïtien qui est là tout. Qui a longtemps pas tant de prêcher. Mais tout le monde n'aime pas prêcher long. Mon cap. De Timothée, chapitre 4, verset 10, c'est là que nous avons médité aujourd'hui. De Timothée, chapitre 4, le verset 10, c'est là que nous avons médité pour aujourd'hui. Car Démas m'a abandonné par amour pour le siècle présent. Et il est parti pour Thessalonique. Crescens est allé en Galatie. Et Tite en Dalmatie. Ma propos pour vous, car Démas m'a abandonné par amour pour le siècle présent et il est parti pour Thessalonique. Crescens est allé en Galatie et Tite en Dalmatie. Que bon Dieu bénisse parole libre pour édification chacun de nous, je dis. Je voulais parler dans un petit temps de l'abandon de Démas. L'abandon de Démas. Frères et sœurs bien-aimés, amis qui écoutent Jodia, nous vivons un moment spécial. Nous vivons un temps spécial. Un temps spécial côté que nous posons nos questions sur la vie chrétienne d'aujourd'hui. Sur comment le chrétien a vive vie chrétienne li au jour le jour. 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Un petit garçon qui parle l'école, pendant monsieur parle l'école, et puis directeur, il est là, Kylie. Qui est-ce qui décroche? C'est monsieur qui décroche le téléphone. 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Le monsieur, ouais, c'est directeur là, qui parle avec lui, et puis monsieur change voix sous directeur, et puis il va y voir pas parle. 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Son période de crise spirituelle, malgré où est son période, gampil l'église, gampil prédicateur, gampil causé, mais tout son période de crise spirituelle. Pour quelques mouns, et il poil yon période de réveil tout pour d'autres personnes. Alors, et rentrer pifon dans bon Dieu. Je sentis que l'époque que nous vivons là, une génération de monde que bon Dieu pourra le révéler, un évangile spécial pour le siècle que nous vivons. Dans le temps que nous vivons là, le Seigneur pourra utiliser ses serviteurs pour qu'on ait exactement qui soyez dans bon Dieu, comment que vous servez bon Dieu, comment que vous vivez avec bon Dieu. Parce que vivre l'église, ce n'est pas seulement où vivre nous chita. Vine l'église, ce n'est pas seulement pour venir et puis ou la guerre requête by bon Dieu, parce que Dieu n'est pas seulement un agent de voyage et de mariage. Dieu livrait d'abord votre cœur et la vie en particulier. Et si on a raison de faire que, non, tant que nous vivons là, c'est pour dire, m'a fait violence pour me servir, bon Dieu. M'a fait violence pour me rester dans le pied, bon Dieu. Parce que, Hébreux 10, 35 dit, n'abandonnez pas votre assurance à laquelle est attachée une grande rémunération. Et dans Hébreux 10, verset 38 et 39, il dit, et mon juste vivra par la foi, mais s'il se retire, mon âme ne prend pas plaisir en lui. Nous ne sommes pas de ceux qui se retirent pour se perdre, mais de ceux qui ont la foi pour sauver leur âme. Nous, ce n'est pas les gens qui viennent d'église pour servir nous. Nous, c'est les gens qui viennent d'église pour nous sauver. C'est pour sauver l'église. Là, je n'aime pas prendre un pilier parce que je ne peux pas prêcher sur les gens qui ont parti pendant le voyage ou bien qui ont cherché. Je vais prêcher sur les gens qui veulent faire l'évangile, qui veulent une dimension dans l'évangile, qui comprennent bon Dieu en l'autre façon et qui servent bon Dieu. Parce que nous chantons en pile, nous dansons en pile, nous mandons en pile, mais quand les fauchis t'as pour dire, mais qui racine moi dans bon Dieu? Amen. Qui bon m'yé avec bon Dieu? Et Luc 9, 62 dit, Jésus lui répondit, quiconque met la main à la charrue et regarde en arrière n'est pas propre au royaume de Dieu. L'abandon de la foi, l'abandon de Démas. Gon papa qui est businessman, pendant que je fais business, et puis il vit en Allemagne, lui-même avec petite li, et ôté d'origine juive. Monsieur son rabbin l'teye, et papa l'te vine après, yon pasteur protestant. Alors, on leur papa abandonné leur pays d'origine, et pays, c'est juif yoteye, et puis il a abandonné tout le protestantisme. Et puis, il est rentré pour servir bon Dieu dans l'église luthérienne. Il est rentré en Allemagne. Papa a abandonné et la foi juive. Il a abandonné et le protestantisme que il a gagné. Et puis, il a vivre. Et puis, un jour, petit garçon qui est d'origine juive, il demande à papa comme ça. Papa, pour qui ça, nous avons besoin d'abandonner la foi juive, non? Et puis, pour nous rentrer dans l'église luthérienne en Allemagne. Au compte, ça ne va pas répondre. Petite, moi. Nous abandonner la foi, nous, parce que nous avons des gens qui acceptaient et supportaient le business, nous. Ça fait abandonner la foi, nous. Alors, jeune garçon, qui a grandi énervé, il découragé, parce que les vignes ne vont pas croire ni dans le papal, ni dans la religion, ni dans rien. Parce que dans un premier temps, il était dans la religion juive, après, papal quitte les bagages juifs là pour que il aille dans les bagages luthériennes. Si garçon a vivé en Allemagne, et puis il commençait à décourager parce qu'il n'a pas quoi, ni ne pas parler, ni aucune religion. Et puis, un jour, qui s'est passé, monsieur quittait l'Allemagne, et puis il allait étudier en Angleterre. Et c'est là que le poil gagne ses premières idées philosophiques, qui a marché dans la tête. Li. Après des recherches, monsieur pour aller qu'un livre qui pourrait changer le cours de l'histoire du monde, il pourrait écrire le manifeste communiste, ou contre qui est-ce? Son nom c'est Karl Marx. Il parle qu'on lit, qui parle changer l'histoire de l'humanité avec le communisme. 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Tandis qu'il y en a un article de communiste et qu'on dit que pour être communiste, il faut être athée convaincu. Pour qui ça le pédit la foi? Abandonner la foi. Tandis que papa levait nos religions juives, mais pour des avantages liquides. 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L'abandon de Démas. Première question pour le poser au matin, hein? Qui était Démas?
1: Quand je suis abandonné, maltraité, découragé, humilié,
0: ne pas ça, j'écoute toujours de Démas. Qui moun s'atteye? Démas voulait dire gouverneur du peuple, donc du grec démos qui signifie peuple. Démas c'était gouverneur du peuple. Alors, bon tourner dans nom Démas encore. Gouverneur du peuple. 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Il y a un verset qui me fait trembler, c'est Jacques chapitre 3 verset 1. 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Il fait me réfléchir. Mes frères, qu'il n'y ait pas parmi vous un grand nombre de personnes qui se mettent à enseigner, car vous savez que nous serons jugés plus sévèrement. 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Oh, si ce n'est pas nous qu'il commence, quelle sera la fin de ceux qui n'obéissent pas à l'évangile de Dieu? 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Je suis un professeur en primaire, quand il au cap, l'homme qui a il commençait par derrière. 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Et nous pas qu'on est en lien au sujet de la conversion de Demas. Mais nous pouvons voir quelques faits qui montraient que Demas, il était un serviteur de Dieu. Parce que Demas, il était un compagnon de l'apôtre Paul lorsqu'il acceptait Jésus. Dans Colossiens, chapitre 4, verset 14, nous lisons ceci là. Luc, le médecin bien-aimé, vous salue, ainsi que Demas. L'on lit Colossiens 4, verset 14. Luc, le médecin bien-aimé, vous salue, ainsi que Demas. 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Si Demas a voué salutation pour les autres chrétiens, c'est que Demas a une salutation chrétienne. 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Est-ce que c'est la salutation hypocrite de Demas ou bien est-ce que son salutation qui saute en don directement? 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Colossiens 4, 14. Luc, le médecin, bien-aimé, vous salue, ainsi que Demas. Tout comme en plus, le monde n'a pas en chrétienne, en salutation chrétienne, mais il n'y a pas pour aller plus loin que cette salutation. On a dans Philémon, qu'on y a, Philémon 1er. Alors Philémon, verset 24 là. Dans Philémon, son seul chapitre, verset 24. Il dit, te salue, ainsi que Marc, Aristarque, Démas, Luc, mes compagnons d'œuvre. Là, moi, deux bagailles. Premièrement, c'est que Démas, il saluait. Démas était aussi dans un cercle chrétien. Démas était dans un cercle chrétien. Là, m'obliger à camper pour me garder le cercle chrétien de Démas, qui cercle et que Démas était. Parce qu'en Haïti, on dit, bah, dans le cercle. Même pour étudier le cercle de Démas. Démas était dans une ambiance chrétienne. Il tape travail pour le Seigneur. Est-ce qu'elle t'a profité de ça? En où est l'ambiance spirituelle, le cercle de Démas, selon Philémon, verset 24. Te salue Marc, Aristarque, Démas et Luc, mes compagnons d'œuvre. Un, il y a un homme qui était dans le cercle de Démas, c'est Luc, et Luc écrit l'évangile. Deuxième homme qui était dans le cercle de Démas, c'est Marc, et Marc écrit l'évangile. Troisième homme qui était dans le cercle de Démas, c'est Aristarque. Aristarque était compagnon de l'apôtre Paul en prison, selon Colossiens 4, verset 10. Et autre chose, qui moun qui dans le cercle de Démas, c'est Paul, le père. Donc Paul était le père spirituel de Démas. Gardons le cercle de Démas là-dedans et il pourra abandonner la foi. Gardons l'évangile où après se voit aujourd'hui. Gardons le cercle là-dedans. Gardons l'ambiance spirituelle que bon Dieu met dans l'église aujourd'hui et pour qu'il ne soit pas abandonné la foi. C'est le temps de l'apostasie, de l'abandon de la foi. Démas, Luc écrit l'évangile, Marc écrit l'évangile, Aristarque, compagnon de l'apôtre Paul, et Paul, le père spirituel de Démas. Donc, ben, elle est en forme. Donc, Démas, spirituellement, Démas était un homme très bien encadré. Il y a des gens qui ne sont pas encadrés, et par l'évangile, ils ne sont pas joints, et par le message, ils ne sont pas attendus. Mais yo bay Satan priorité dans la vie pour pas profiter en un même. 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
1: 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Il y a un peu de
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0: Amen. Gloire à Dieu, gloire à Dieu, gloire à Dieu, gloire à Dieu, gloire à Dieu, gloire à Dieu, gloire à Dieu, gloire à Dieu. Béni soit l'Éternel, mon rocher qui exerce mes mains au combat, mes doigts à la bataille. Béni soit le Dieu très haut, béni soit le Dieu saint et fidèle. Que ton nom soit béni, Père, au nom de Jésus. 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Louez le Seigneur des Seigneurs car il est bon. Car sa miséricorde durera toujours. 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
0: 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Maman, papa, levez-moi. 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Mix ça disponible sur YouTube. 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
0: 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À moi la rétribution. 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Qui a consumé par le feu de chérie. 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
0: 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Vous pouvez vivre avec moi dans Jérémie 51. 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Après Jérémie, après Esaïe. Exactement. Après Esaïe. Et cantique des cantiques, Ecclésiaste. Et cantique des cantiques. Proverbe Ecclésiaste, cantique des cantiques, Jérémie. Et non, cantique des cantiques, après Esaïe. Après Esaïe, c'est Jérémie. Ok. Moitié de la Bible. Jérémie 51. Vous pouvez lire avec moi. Jérémie 51, verset 20. 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Jérémie 51. Jérémie 51. Verset 20. N'a pas verset 20. Merci tout puissant. 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Amen. Amen. Amen. N'a pas verset 20. Amen. 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Amen. N'a pas verset 20 seulement. Mais prochainement, n'a pas tout le reste verset. Alléluia. Au nom de Jésus. Tendez verset m'bralé à vous. Jérémie 51, le verset 20. Jérémie 51. Verset 20. Je répète encore. Je vais répéter encore. Jérémie 51, verset 20. 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

Israel. 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Mettons-nous sur le cœur pour dire ça.

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0: 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Dans le nom de Jésus, le sang puissant de Jésus. Le sang puissant de Jésus-Christ de Nazareth. Le sang puissant de Jésus-Christ de Nazareth. L'esprit de 80. L'esprit de l'esprit de Jésus, ça. 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